0: le micro juste.
1: Bah, en fait, on regarde la télé derrière moi.
0: Est-ce que tu peux couper juste ton micro, par exemple?
1: Attends, je ferme la porte.

0: Des limites, je veux dire, il y a un pédophile qui viendrait raconter ses exploits, enfin, on lui dirait bon, voilà.
1: Alors, tu peux pas nous accuser, tu peux pas nous accuser de laisser parler des gens qui feraient des choses illégales dans l'émission. Alors, on nous a beaucoup accusés, hein, depuis que le programme existe, on nous a beaucoup accusés. Enfin, moi, je pars du principe qu'il vaut mieux entendre les gens, même si c'est particulièrement en France, puisque chaque Français a l'impression de détenir la vérité, et que ce qu'ils pensent, c'est ce que tous les autres devraient penser, et que quand les autres ne pensent pas ce qu'ils pensent, c'est qu'ils sont dans l'erreur. Bon, moi j'ai décidé de vous faire tous parler, de surveiller la légalité de vos propos, mais de vous laisser parler. Donc voilà, c'est pour ça que t'es là, c'est pour ça qu'on arrive à causer. Voilà, pour essayer de nous sortir de l'interdiction dans laquelle tu voudrais nous mettre, Juliette.
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1: Ah, faut jamais saler la viande rouge, c'est de la folie. Jamais. Parce que autrement, elle devient toute dégueulasse, on dirait une paire de pompes. Non, c'est immangeable. T'as le droit, juste avant de la mettre sur le grill, tu la frottes un peu à l'huile d'arachide. Ouais, tu prends la côte de bœuf, tu lui fais faire un aller-retour nickel là, dans le truc. Tu jettes ça dans une assiette, tu sors ton couteau, ton moulin à poivre et ton sel, ton gros sel. Tac, tu lui mets tout ça, tu lui fais un sort. Une côte de bœuf, 1,4 kg, recto verso, nickel. Après ça, tu te lèves, t'es en forme.

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2: Quand t'es ailleurs que chez nous, c'est vrai que tu sors tout de suite. Je pense que quand tu n'es plus dans ton pays aussi, la vie est plus légère. Ça me concerne ce qui se passe en France, mais t'es moins dedans, quoi. T'es moins confronté à cette réalité. Tu la vois un peu loin, et t'es pas non plus vraiment 100% concerné, en tout cas quand t'es dans ma situation, hein, par le quotidien des gens d'ici, parce que y a plein de gens pour lesquels la vie est pas simple et pas facile. Et les mecs, ils adoreraient aller vivre ailleurs.

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1: Moi, je sais ce qui va se passer. Je vais vous le dire maintenant. Voici ce qui va se passer. Vendredi prochain, Dominique Strauss-Kahn aura un bracelet électronique et il pourra profiter la ville pour s'en mettre. Au cours de ses visites, il pourra passer au FMI, parce qu'il a son coffre, et il pourra sortir une mallette d'argent. Il donnera à qui il faut pour gommer la douleur, parce que l'argent, paraît-il, gomme la douleur. Il sera lavé, il abandonnera le FMI, viendra en France, et puis voilà.

0: Maurice a dit.
1: Qu'on se batte pour la langue française, moi je veux bien, mais le problème c'est que le langage est un code qui nous permet de nous comprendre. C'est pas une branlette. L'idée d'essayer de dépenser de l'argent, pourquoi ? Pour pousser des mecs qui ne veulent plus parler notre langue, on continue à dépenser en Pologne de l'argent pour que les mecs en première langue étrangère prennent le français, mais pourquoi foutre ? Le monde d'aujourd'hui, c'est les Américains et les Chinois. Qu'est-ce que quoi ? Ils vont parler le français, mais quand ils vont arriver là-bas, on les comprendra pas. Notre problème, c'est qu'on n'est pas sur la planète parce qu'on est encore en train de se dire « Oui, non, mais c'est important de défendre la langue française. » Donc, on défend la langue française, mais pour nous seulement. Le rayonnement de la langue française, c'est bien gentil, mais ça ne sert à rien. »

0: C'est, vous êtes sur une doctrine, et il y a peut-être une idéologie libérale, mais c'est une idéologie qui s'appuie sur des choses empiriques et sur la vérité de la concurrence dans certains pays où ça se passe mieux, où c'est mieux pour le consommateur, et où c'est pour tout le monde, la concurrence est mieux pour le consommateur, il sera mieux pour les Français, et sera même mieux pour les cheminots.
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0: My name is Prince.
1: Enfin, donc on s'est très bien entendu, on s'est revu, revu, et novembre qui était si loin a fini par arriver en courant, et on a pleuré comme des ados qui n'avaient pas compris que ça allait être la fin de la colo.

0: Arnaud, 53 ans, Tremblay en France. 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Apprenez le geste qui sauve. 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

0: Et ça fait 3 jours que je suis alitée, que je vous écoute, je me fends la poire, je dors, et c'est vrai, t'as un effet hypnotique sur ma chatte.
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0: On est jeudi. Voilà, voilà. C'est un rendez-vous.
1: Prêt à accueillir dans ton outil préféré ce que tu ne recevrais pas chez toi.
0: Pratique, non? Tu vas pouvoir t'énerver, tout dire, tout raconter. Ta famille n'en saura rien.
1: Viens dire ce qui te travaille et que tu n'oses raconter à personne.
0: C'est le seul endroit où tu es bienvenue comme tu es.
1: Pas de maquillage.
0: Pas de paillettes dans ta vie. Juste les vrais gens.
1: Comme toi. Allez, on y va?

0: Carlos, 55 ans, Viseu, Portugal.
1: Tu sais que le jour détruit la nuit divise le jour. J'ai essayé de courir, j'ai essayé de me cacher. Évade-toi, évade-toi, passe de l'autre côté. Nous avons pourchassé nos plaisirs ici, fait des fouilles pour trouver nos trésors là-bas. Mais te rappelles-tu encore l'époque où nous pleurions ? Évade-toi, passe de l'autre côté. Ouais, viens, n'aie pas peur, passe de l'autre côté. Tout le monde aime ma chérie. 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Ouais, passe de l'autre côté.
2: D'ailleurs, si j'ai repris contact avec avec Maurice Radio Libre,
3: ouais.
2: C'est que moi j'avais lâché après. Moi, je t'ai connu avec Skyrock, donc après ouais. J'ai un peu lâché. Je savais même pas que t'avais une radio sur le net.
3: Ouais.
2: Et en fait, il se trouve que j'ai changé de psy. Je suis allé voir un nouveau psy dans sa salle d'attente. En fait. Non, j'ai pas fait une rechute. J'ai vu qu'il y avait une affiche avec une pub pour ta radio en fait. Et je dis non.
3: C'est ton psy à Orléans, c'est ça?
2: C'est mon psy à Orléans, et surtout, il a un mug, Maurice Radio Libre.

Valérie, 55 ans, Nantes. Pour me rendre à mon bureau, alors j'achète un vélo. Un très joli tout nickelé, avec une chaîne et deux clés. Monté sur des pneus tout neufs, je me gonflais comme un bœuf dans ma fierté de bourgeois d'avoir un vélo à moi. J'en ai eu coup sur coup une douzaine, hein. On me les volait périodiquement, et comme chacun d'eux valait le prix d'une Citroën, je fus ruiné très rapidement. Pour me rendre à mon bureau, alors j'ai pris le métro. Ça ne coûte pas très cher et il y fait chaud l'hiver. Alma, Iéna et Marbeuf, je me gonflais comme un bœuf dans ma fierté de bourgeois de rentrer si vite chez moi. Hélas, par économie de lumière, on a fermé bien des stations. Et puis ce fut la ligne toute entière qu'on s'y prima sans rémission. 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J'ai fait quatre fois par jour le trajet à pied aller-retour, les Tuileries, le Pont Neuf. Je me gonflais comme un bœuf, fier de souffrir de mes corps pour un si joli décor. Hélas, bientôt, je n'aurai plus de godasse. Le cordelier ne ressemble plus, mais en homme prudent et perspicace, pour l'avenir, j'ai tout prévu.

0: Et je pensais être un singe. Je m'étais identifié à un chimpanzé. J'avais des hallucinations. Alors je faisais des roulades dans l'herbe.
1: Et il paraît, Catherine, que quand justement tu t'es face à un gorille, enfin surtout pour, pour une femme, et ben le fait de se mettre nu, le gorille devient comme un bébé. Et il a peur, il s'en va.
2: Moi j'ai fait de la télépathie avec mon coq.

0: Honnêtement, moi, ce qui me manque le plus dans le confinement, c'est les écrevisses. J'avais pêché l'écrevisse au barrage de vers chez moi. Alors, je le faisais un week-end sur deux. Après, c'était un week-end sur trois. Après, je le faisais pas pendant des mois, etc. Mais c'est vrai que c'est quelque chose qui me manque quand même, parce que tu vas dans la forêt. C'est des écrevisses américaines, hein, à la base. Donc, il y en a à Saint-Chamond, je sais pas pourquoi.
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0: l'Assemblée nationale, on aurait pu imaginer un truc un peu maîtrisé, tu vois, un truc de gens qui savent bien se tenir. Alors qu'en fait, bon, c'est les mêmes mecs que les gilets jaunes hein, qui sont à l'Assemblée nationale. Ils ont pas leur gilet, mais bon, ils se comportent de la même manière. S'ils pouvaient jeter des trucs, lancer des trucs sur la personne qui parle, ils le feraient. Ils lancent des colibets, ils lancent des insultes, ils font des bons mots, ils crient. Alors pour le moment, ils crachent pas encore par terre, mais ça va venir. Et je te dis, bientôt, ils vont lancer des trucs. Lancer une chaussure, hein.
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2: Je vais même pas dans les détails.
3: Non, mais je voulais juste faire une parenthèse.
2: Est-ce que pour les Iraniens,
3: ah non. Ah oui, bah ils sont pas là.
2: Ah non, mais non.

0: Vous avez la chance d'être en France. C'est une chance. T'as de l'eau qui coule. Tu vois, tu tournes le robinet, t'as de l'eau. Ok? La location, attends, t'es aveugle. Attends, t'es aveugle. Tu prends 1006 par mois.
1: Je prends pas de la location. Vas-y,
0: non, mais je te parle pas, toi, je te parle à mon père.
2: Non, je prends ta maman tous les soirs, Ludo.
0: Tu te détends, détends.
2: Je là, prends ta maman tous les soirs en lèvrette.
0: Et pourquoi faire? Tu crois que quoi? Tu sais quoi, avec ta petite quéquette?
2: Faut lui donner.
0: Et ma mère, elle a 83 ans. Écoute bien, tu t'imagines. Alors,
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0: J'ai appris qu'il y avait un trou dans le cœur de 14x4 mm et je sors d'une anesthésie générale. Je vous le dis comme ça. Ça s'appelle un foramen ovale et c'est un trou qui est de naissance et ça fait 56 ans que je vis avec ça. Il vient juste de me détecter.
1: En fait, ça m'étonne ouais. pas.
0: Bah non, pas toi non plus. Ah,
1: c'est bien qu'il y avait quelque chose qui est cloché avec toi.
0: Je vous jure, c'est vrai.

0: Eh ?
1: T'aurais voulu être un artiste ?
2: Il marcha longtemps sur cette terre aride, devenant de plus en plus assoiffé. Finalement, il vit un étang d'eau. Enfin, je vais pouvoir assouvir ma soif, pensait-il.
1: T'aurais voulu être un acteur ?
3: Quand la nuit tombe, il apparaît. Jamais sur la pointe des pieds. Avec sa voix d'outre-tombe, le regard aux aguets.
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4: À l'arrière des dauphines, je suis le roi des scélérats, à qui sourit la vie. Marcher sur l'eau, éviter les péages, jamais souffrir, juste faire hennir les chevaux du plaisir.
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0: Arnaud, 47 ans, Tremblay en France.
1: Dans leurs yeux brille le soleil des soirs d'été. La mer y joue avec le ciel et les fait rêver. Dès qu'elles ont 16 ans, le moindre tourment, le moindre bonheur fait battre leur cœur. Celui qui sait se faire aimer sera heureux. Elles n'ont plus rien à refuser à leurs amoureux. Ah, qu'elles sont jolies, les filles de mon pays.
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0: Moi, avant même que j'habitais chez mes parents, il y avait la voisine dingue. Elle était là, elle tapait sur le mur, elle disait « Oh, attends, je faisais rien, j'étais sur mon ordi, complètement silencieux, en train de lire un article. J'étais en train de lire un article dans le silence le plus complet. Limite, j'avais du Larsen dans les oreilles tellement j'étais dans le silence, t'sais. Et lui, qu'est-ce qu'il attendait?
1: Qu'est-ce que c'est? Qu'est-ce qu'elle disait? J'ai pas compris.
0: Elle disait, ça suffit, arrêtez de faire du bruit, y en a marre, j'en peux plus.

Et j'étais descendu à Tarifa avec deux gonzesses. On était parti pour la Tarifa à l'époque. Je faisais beaucoup de voile. À un moment, sur la route à Cadiz, il s'est mis à pleuvoir, mais un temps pourri, je sais pas quoi. Et dans les deux gonzesses, il y en avait une. Depuis qu'on est parti de Paris, elle prenait la tête. Oui, je sais pas quoi, mais s'il y a pas, si le vent est pas bon, si machin truc, je sais pas quoi. Bon, moi, j'avais décidé, elle était très jolie. J'avais décidé d'accepter le truc. Et puis, on arrive à Cadiz. Le temps est pourri, vraiment pourri. Vent, pluie, froid, enfin bon, l'horreur. Et Cadiz, c'est pas très loin de Tarifa. C'est-à-dire, quand t'as traversé, quand t'es parti de Paris pour aller là-bas, t'es presque arrivé. Et là, la gonzesse, on s'arrête pour manger un morceau. Là, j'ai une crise. Etc. Et je lui dis, je pense que le mieux serait que tu rentres. Ça te plaît pas, l'histoire. La gonzesse, elle monte sur le toit, c'était un beau break, là, elle monte sur le toit du break, parce qu'elle est fâchée, elle veut absolument prendre sa planche, quoi, se barrer, et elle est sur le toit du break, il y a des sangles, donc elle défait les sangles, comme ça, elle soulève elle soulève le flotteur comme ça, elle fait un geste, c'est une très belle F2, je crois, c'est un truc. Elle soulève et là, il y a un camion qui passe. Paf. Cette gonzesse, je l'ai jamais revue. Je l'ai même pas vue partir tellement j'étais mort de rire.

0: Alors, d'abord, effectivement, il y a cette considération comme quoi il y a des milliards et des milliards de systèmes d'étoiles.
1: Oui, c'est en expansion, l'univers.
2: Bah, si c'est infini, c'est même plus que ça, j'ai envie de dire. Enfin, bon, moi,
1: Oui, c'est gigantesque.
3: Si c'est infini, on va dire que c'est infini, alors, si c'est infini.

0: Maurice doit coûter cher à la prod car il bouffe en permanence durant l'émission. Ah, c'est pas mal, bravo, tu prends le point.
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0: Parce que quoi, tu pensais la pousser jusqu'à chez toi, la voiture?
1: Sur le bord de la route, déjà, c'était en montée. Hein.
2: Elle est tombée dans la ravine, en fait, après que tu l'aies poussée, c'est ça?
1: Ouais.
0: mais non, mais parce que quand on est en côte et que la voiture est en panne, on ne la pousse pas en avant. On se met dedans, on prend le frein à main et on la met en arrière, sur le bord. On se fait pas chier à essayer de la pousser en avant dans la montée.
1: Ouais, mais j'ai dû faire un truc comme ça. Non, mais j'ai dû faire un truc.
0: Ah, c'est un gagnant, le mec, attention.

0: Non mais inscris-toi à un club, va faire de la musique, une réunion d'alcooliques anonymes là, tu vas à la sortie. Et... voilà, en plus c'est des personnes un petit peu faibles dans ce genre de rencontre. Donc, t'auras plus de chance. Ah bah oui.
1: Ouais, t'as raison, t'as qu'à la saouler la gonzesse comme ça après.
2: Christophe 57, Vendôme. Seul face à soi, je brandis des mots comme des armes, masquant mes contradictions par des éclats de voix, esquivant la vérité par orgueil. Pourtant, la vérité jaillira, claire et apaisante, murmurant « Cesse de t'illusionner ». Me cacherai-je encore derrière un mur de certitude, comme un enfant niant l'évidence ? Non, il est temps de lâcher prise, d'abandonner les masques des faux-semblants. La vérité est un chemin, pas une joute. Ceux qui cherchent à grandir ensemble me tendent la main. La saisirai-je ?
3: C'était...

0: se passe presque comme ça, hein.
1: Allez, à ce soir.
2: Pour ce troisième jeu, également des candidats que je viens de retrouver dans l'autre coin de l'autre studio.
3: Un mot de cinq lettres, nom d'une prison où l'on doit bien se porter.
4: Le niqab. Ben Salman.
5: Oh, pas du tout, pas non.
6: Non.
5: Pas du tout.
3: Dans l'évangile précède Saint-Luc.
7: C'est le wahhabisme.
4: Le salafisme.
8: Ah, non.
3: Non. Top cinq lettres.
9: Quand il est arabe, c'est déjà trop.
10: D'abord qui dit
4: islam.
5: Non.
11: Pas le moins du monde et nous le regrettons.
3: Le bakchiche est un pourboire persan.
4: Le wahhabisme.
7: Wahhabite.
5: Non.
9: Le marmouset est un homme de petite taille.
4: Mais
9: les
4: gluches sont meufs.
1: Mais non, candidat suivant.
4: Non, tais-toi. Non, j'ai la main.
12: C'est un courant d'islam.
4: Arrête, tu m'apprends.
1: Candidat suivant.
4: Non, Laurent.
12: C'est important de le signaler.
4: Parce que tu ne connais pas le sujet.
12: Je n'ai jamais allé en
4: Arabie. Tu ne connais pas le sujet.
12: Donc, si tu...
2: Eh ben, décidément, ça va pas bien avec ce jeu-là.

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1: Il y a des associations qui veulent qu'on ouvre nos frontières, là, qu'on fasse venir tous les Tunisiens qui sont sur des bateaux. Maintenant qu'ils sont arrivés chez nous, on n'a rien à leur offrir sauf un squat, des galères. Enfin bon, voilà. C'est nous qui sommes allés leur dire que chez nous c'était fabuleux, que chez nous c'était facile, que chez nous on était accueillants, que chez nous ils auraient du ci, du là, du machin, du truc. Moi, je comprends que le mec, il en profite, il se jette dans un bateau, il vit la tempête et il arrive là en se disant ça va être super. Et il arrive ici et en fait il ne se rend pas encore compte qu'il n'est qu'un enjeu politique, que c'est juste pour faire parler, que les mecs aient un sujet, un truc à se raconter. Mais là, à cette heure-ci, bah, ceux qui disent oui, il faut être gentil avec eux, et ceux qui disent non, il faut pas être gentil avec eux, tout le monde est à table là, à cette heure-ci. Oh, c'est fini et eux, ils sont dans la galère là.

Catherine, 59, Arcachon. Hey, Andy ? Hey, Andy ! C'est une copine à moi qui m'a dit que tu t'appelais Andy. Hey, Andy, ça fait un moment que je te suis, Andy. Hey, tu viens chez moi ? Ou alors on va chez toi ? Allez, Andy, quoi. Oh, dis-moi oui. Chou, Andy, dis-moi oui. Chérie, oh, chou. Andy, dis-moi oui, oh oui. 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Andy est un garçon poli. Chou, Andy, mais dis-moi oui. Andy, oh chou. Chérie, sois gentil cette fois-ci. 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

0: Un magouilleur, c'est une mentalité. C'est un mec ou une gonzesse qui peut pas s'empêcher de pas suivre la règle du jeu. Alors souvent, les magouilleurs sont simplement des gens qui ont pas les moyens, c'est-à-dire qui essaient de faire des choses qui ne leur correspondent pas. Un magouilleur, c'est quelqu'un qui va essayer de paraître plus que ce qu'il n'est réellement. La magouille, c'est une maladie, et il faut qu'on lutte contre cette maladie. Il faudra soigner. Donc demain, peut-être qu'il faudra qu'on fasse des rassemblements de gens qui se cotisent pour qu'on puisse éradiquer, pour qu'on puisse faire des recherches pour réduire de façon notable la magouille dans la société française. Donc voilà, ça nous demande un peu de boulot, un peu de concentration. Et il n'y a pas de petite magouille, hein. Il n'y a pas de petite magouille. C'est juste la position du magouilleur. C'est-à-dire, le magouilleur, si tu le mets dans un petit syndicat, dans un petit truc, il fait des petites magouilles. Si jamais tu le prends, tu le mets au gouvernement, il fait des grosses magouilles.
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0: pour moi, un animal ne se distingue pas beaucoup d'une pomme ou d'une palourde, tu vois. Le
1: pomme
0: ressenti.
1: et une palourde, t'as une pomme et t'as la palourde. La palourde, c'est aussi un animal, en fait. Même si c'est un mollusque, mais c'est un animal. Donc,
0: Ouais, bah, tu vois, les ressentiments d'une palourde ou d'une huître, je sais pas, ou de l'huître ou de la moule, je sais pas. Bon,
1: moi, donc, pourtant, un animal ne souffre pas, en fait. Un chèvre ne souffre pas, un chien, un chat, rien à foutre, quoi. Tu peux arracher les oreilles.
2: Céline, c'est le message d'un animal à un animal, quoi. Donc, bon, à partir de là, c'est la loi de la jungle, quoi.
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0: tu es souvent étonné que je fasse ce genre de choses, que je prenne
1: que tu fasses des choses absurdes, mais très intéressées en même temps. L'idée du mec qui apprend à jouer de la guitare et qui enlève des cordes parce qu'il se dit que moins il y en aura, plus ce sera facile, je trouve que c'est extrêmement drôle. C'est hilarant.
0: Non, ça c'est ton interprétation.
1: Bah, il me semble que tu... ouais, bon. Il me semble que c'est ce que tu nous avais dit, en tout cas.
0: Ouais,
1: que tu avais enlevé une corde, puis une autre, puis une autre, puis une autre, pour en arriver à une seule. Mais que t'as pas décidé un jour de jouer sur une seule corde. Il y a Zarto qui est sur le chat qui te propose un autre truc. Il dit, c'est pas nul. Il dit, moi j'enlèverais le manche pour réduire la difficulté. C'est vrai, si tu joues de la guitare avec une seule corde, sans le manche, l'approche elle va être plus simple déjà. Non?
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0: Pourquoi? Parce que tu remets en question un peu le, d'une part, le vivre ensemble, donc le fait d'être intelligent, en fait, de pas être un pire que d'être un facho, c'est d'être un fâcheux. Tu vois ce que je veux dire là-dessus? Fâcheux, facho. Être un, et ouais, à mon avis, être un facho, c'est moins pire que d'être un fâcheux. Un fâcheux, c'est le mec un peu leste, tu vois, qui comprend pas comment les choses marchent, en fait.
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4: Notre vrai problème d'aujourd'hui, c'est pas tant le mariage homosexuel, c'est surtout trouver du boulot. Ah bah, il semblerait que l'essentiel des gens de notre pays, gouvernement compris, ait considéré que la priorité du moment, c'était plutôt qu'on pouvait se fâcher avec tous les industriels de la terre en les traitant de cons, au lieu de peut-être de trouver un moyen de créer de l'emploi dans ce pays qui. Parce que pour le moment, on le prend pas dans la gueule. Bon, le fait que les usines ferment un quoi, mais un quoi, machin, un truc, un quoi, je sais pas quoi, ça finalement, ça a peu d'effet sur la vie du pays. C'est-à-dire qu'à un moment, on va quand même se rendre compte que quand toutes ces usines, Aulnay sous bois, machin, truc, enfin, quand les 30 000 salariés qui travaillent encore aujourd'hui, quand tous ces mecs-là seront au chômage, c'est-à-dire quand on aura 30 000 ou 40 000 chômeurs de plus de ce qu'on a l'habitude dans notre fonds de roulement, ce qu'on a l'habitude de vivre, ça va faire mal.
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0: Maire, là, pour le maire, tu vas voter pour qui? Quel maire? C'est qui ton candidat?
1: Ah, ça, c'est une mairesse.
0: Alors, tu vas voter pour elle?
1: Oui.
0: Alors, comment elle s'appelle, celle-là? C'est,
1: C'est Madame Fabienne.
0: Madame Fabienne?
2: Fabienne.
0: Madame Fabienne, elle tient un truc bizarre, non? C'est ça qui ouvre que le soir.

Il doit y avoir des Français qui tuent des Russes sur le sol ukrainien. Nous y sommes. Ça doit arriver. Puisqu'il y a, vous me dites qu'il y a des milices, ça s'est toujours fait, mais pour le pognasse. OK? Bon, en même temps, qui vous dit que, au bout d'un moment, parce que là, ça commence à digonner, digonner.

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1: Le problème du Rafale, c'est pas que ce soit un avion trop cher. On a essayé de le refourguer à tout le monde, mais en fait, les gens lui préfèrent l'avion américain en général, souvent, parce qu'il est plus agile, plus puissant, plus rapide, etc. Et le problème du Rafale, c'est que d'après ce que les moqueries qu'on a pu lire sur les documents mis à jour par Wikileaks, les mecs ils rigolent en pensant au Rafale parce que l'avion il est déjà vieux.
2: Bonsoir, c'est Céline, 56 ans à Paris. Je vous propose d'écouter un morceau du groupe Imagine Dragons, qui est un morceau que je trouve particulièrement frais, péchu. Voilà, je pense que comme le dirait Maurice, celui-là il faut le danser. Très bonne fête de fin d'année à tout le monde et à très bientôt.

0: J'ai été choqué. Quand adolescent, j'ai découvert qu'il y avait des universités, des lycées et des collèges que de blacks, que de blancs. J'étais malade.
1: Ouais, mais c'est parce que la société américaine, elle est quand même vachement ségrégée. Mais c'est pas que les blancs qui font ça, c'est aussi les noirs qui créent ce réflexe-là. Mais il y a des endroits qui sont mixtes. Il y en a plein, même ici à New Orleans où la communauté noire est très importante. Il y a quand même des endroits où les gens sont mélangés, quoi.
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Non, elle m'a sauté dessus, mais sauté dessus sexuellement. En fait, avec, c'est grâce à elle que je me suis rendu compte que les pipes, c'est pas pour moi en fait. C'est, j'ai jamais rencontré une nana qui me. Alors, je pense que c'est un problème de ma teub à moi. Je sais pas si c'est des gens qui ne supportent pas les fellations en fait. Non, je dis pas.

0: Et donc quoi, t'as rencontré une fille sur Mythique, t'as payé 60 balles pour qu'elle te dise qu'elle voulait pas de mec.
1: Bah j'ai été, bah on a bu un verre dans un bar et voilà, donc elle était beaucoup plus grande que moi. Moi je suis 1m72, elle faisait dans les 1m95, voilà, donc
0: Quoi, attends, t'as rencontré, t'as dépensé 60 euros pour rencontrer une femme qui fait 1m92 et qui veut la GPA.
1: Ouais, mais je pouvais pas le savoir. J'ai même contacté une agence matrimoniale. Et bon, donc, ça s'est pas donné non plus, quoi.
0: Bah alors, les agences matrimoniales, comment ça s'est passé? Ils t'ont présenté quoi? Des ours? Des pandas?
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0: Les États-Unis sont entrés en guerre en 45. Hein. Il paraît, j'avais lu à plusieurs reprises dans des magazines, des petits magazines, genre Science et Vie, tu vois, pas des trucs d'intello.
1: What's the point?

Patrice, 58 ans. Font-Romeu. Je suis la ville qui s'offre lascive tous les soirs au couchant. Comme toutes les cités dignes de ce nom, j'exècre le végétal et je ne peux être que minéral. Je ne tolère que la mer et le vent qui battent mes pierres séchées et blanchies par des siècles de soleil. Mais je suis la ville de tous les bruits, humains, animaux, mécaniques, bestiaux ou cérébraux, et je poursuis avec rage et sans pitié le moindre silence qui se tapit dans le moindre recoin pour le réduire à néant, à grand fracas.

0: Arnaud, 47 ans, Tremblay en France.
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0: Il y a des falaises qui s'écroulent, il y a des habitations qu'on doit soit détruire, soit abandonner parce que elles sont au bord du précipice. Et tout ça, c'est que la mer monte. Voilà. Et la mer monte, ça, c'est pour tout le monde. Hein. La mer, si tu veux, elle est à 0 mètres.
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0: Le peuple doit être dirigé vers un voilà, il y a un sens où le peuple, le citoyen français ou le peuple du monde a une destinée qui est programmé quoi. Tu vois. Le peuple programmé, tu vois, le doit aller, enfin programmé pour aller vers un sens, pas vers un autre, tu vois. Et il y a l'intelligence artificielle, tu vois, c'est lui qui mène le chemin quoi pour l'instant.
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0: Non, non, moi j'ai besoin que ma femme me tienne tête, hein. Justement, c'est pour ça que j'ai choisi elle par rapport à la marocaine. Moi, ma marocaine, elle me disait, ah oui, moi c'est ma religion, c'est mon père. Mais c'est quoi ton pouvoir? Ton pouvoir, c'est
1: ta...
0: Non, mais si, non,
1: liberté, c'est
0: non.
1: Aussi le pouvoir.
0: Elle est chinoise, tu comprends? Elle est chinoise. Sa religion, c'est le pognon.
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1: Il exagère.
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1: Maurice a dit.
2: T'as entendu ce que Maurice a dit ?
1: Non, Maurice a dit ça. Et toi, tu dis quoi ?
4: Non, mais quoi, c'était juste une remarque. Attaquer les gens, c'est ça, en fait. Attaquer quelqu'un, c'est pas y aller avec un couteau en courant vers lui. Attaquer quelqu'un, c'est faire ce que tu as fait là. Et pourquoi pas, hein, attention. Donc, je te dis, attaquer quelqu'un, dans notre langue, c'est faire ce que tu as fait là. Oui, c'est parce que tu fais comme souvent les gens de chez nous, tu sais, ils disent sale nègre et après ils disent je suis pas raciste. C'est la même mécanique. C'est exactement comme ça que fabriquent, que fonctionnent les gens de chez nous. Tu attaques quelqu'un et après quand on dit mais tu l'as attaqué, tu dis non, je l'ai pas attaqué, je lui ai fait une remarque. Mais faire une remarque, c'est attaquer quelqu'un. Parce que pour moi, il n'y a pas d'autre solution.
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0: Arnaud, 53 ans, tremblait en France. Et les jours passent, comme un brin dans le vent. Dans ma toile, je recommence. Je l'ai dit à mes amis, chérie, tout est arrêté. Rien d'autre ne comptait. Il n'était rien de plus qu'un bébé, il semblait avoir le cœur brisé. Quelque chose en lui, mais la première fois que j'ai posé mes yeux sur lui, toute seule, à l'aube de mes 17 ans, tout comme une colombe aux ailes blanches chante une chanson, on dirait qu'elle chante, ou ou ou. Tout comme une colombe aux ailes blanches chante une chanson, on dirait qu'elle chante, ou, bébé, ou.
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0: C'est pas de la science-fiction. La science-fiction, c'est, bah, c'est des projections de ce que sera notre monde demain, ça. Je trouve que c'est souvent plus intéressant que le personnage qui, je sais pas quoi, qui se transforme, qui peut lancer des voitures. Il y a que les gosses qui peuvent croire qu'il y a des êtres humains qui peuvent se déguiser en araignée.
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0: on fait ça sans préservatif, Maurice. On a eu des relations que sans préservatif depuis le départ. On n'arrive pas à avoir un enfant. Je pense que j'ai le sperme épais, en fait.
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0: Valérie, 44 ans, depuis Beyrouth au Liban.
1: Laurent, 43 ans, Miami, Florida, USA.
2: Aimer Beyrouth. Beyrouth, c'est comme se prendre un coup de poing dans le ventre. Réaction organique, se recroqueviller, se débattre de douleur. Saigner de la bouche, des yeux, du cœur. Sentir ses entrailles qui pulsent à l'intérieur. Oublier l'être raisonnable et raisonné. N'être plus qu'un homme avec de la chair. Compter ses sens. Enlever le carcan, la camisole de force d'une vie bien réglée, d'un quotidien doucereux. À Beyrouth, les minutes ne se ressemblent pas. La vie ne se compte pas en métro, boulot, dodo. Elle s'engouffre à plein poumon, se vit à mille à l'heure.
3: Beyrouth n'est pas mélancolie, mais romantisme. Elle est violence, errance, démence. Vue du ciel, comme un vaisseau fantôme sorti du brouillard. Un cap de la dernière espérance. Héroïne, elle coule dans les veines de ceux qui la peuplent. Des fous, mais vivants, au moins.
2: Beyrouth, ce n'est pas une ville, c'est être la ville. Car on ne vient pas à Beyrouth, on est déjà Beyrouth depuis longtemps. Ainsi, ils sont ou ne sont pas ceux qui l'adorent et ceux qui la haïssent. Pas de milieu possible. Aimer Beyrouth, ou plutôt l'idée d'aimer Beyrouth n'est pas facile. C'est comme l'idée d'aimer prendre
3: des coups. D'ailleurs, aimer Beyrouth,
2: est un acte insensé. Coup de foudre qui ébranle tout, une vie entière. Beyrouth vous prend comme une lame de fond. Elle retourne, triture, extire, froisse, agite et vous recrache sur le rivage.
3: Un rivage qui n'est autre que vous-même.
2: Un rivage qui n'est autre que vous-même.

Valérie, 44 ans, depuis Beyrouth au Liban. Si tu te heurtes au mur de chair, si tes mots sombres avant de naître, que ton sang agrippe tes os, que ton œil perd sentier, éveille en toi l'autre regard, celui qui transgresse le monde et distance le temps singulier. Dans le goulot des jours, quand s'engouffre la pénombre, ameute l'autre regard, sa lueur te cherchait. Je chemine vers les fonds de toi, où le regard est en repos, où l'ombre se replie, où les murs se décèlent. Quand j'ai appris que ton geste et ton mot n'étaient que tes saisons, j'ai pris sur moi ce pèlerinage pour te franchir porte à porte, au toit qui me contera notre histoire.

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0: Arnaud, 47 ans, Tremblay en France.
1: 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Yeah, c'est ta célébration. 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Viens. 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Y a une fête qui va commencer ici. Une célébration pour toutes ces années vécues. 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

0: Arnaud, 47 ans, Tremblay en France.
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0: C'est pour ça que c'est pour ça, c'est un exutoire en fait cette émission pour moi. Hein? Parce que les gens en fait, tous les gens sont obligés de faire le.
1: Pardonne-moi.
0: L'hypocrite. Non mais attendez, Ludovic. Puisque vous
1: Non, non, mais tu
0: vous m'attaquez, je vais vous dire.
2: Mais je ne t'attaque pas. Mais t'es chiant, en fait.
1: Je ne t'attaque pas.
0: Les gens, en fait, les gens, si je suis en vrai, je suis comme ça. Comme vous me voyez là. Comme vous m'entendez là. Si je suis en vrai, de vrai, dans ma vie, je suis comme ça. Ah, mais je peux pas.
3: Voilà.
0: Je peux pas. Parce que je peux pas, parce que sinon je suis à poil. T'as raison. Non, mais t'as raison, Maurice. Parce que sinon je suis à poil et je suis à poil et j'ai plus rien, j'ai plus de toi, j'ai plus rien dans ma vie. Parce que je me prendrai la tête avec tout le monde.
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1: La France est le pays du on ne peut pas. C'est-à-dire que quand tu débarques et tous les gens qui vivent à l'extérieur de la France et qui viennent en France de temps en temps seront d'accord avec moi, quand on arrive en France, tu veux prendre un taxi, on ne peut pas. Tu veux, je sais pas, il y a un bouton pour allumer la lumière, ben tac, ça s'allume pas, on ne peut pas. On est dans un pays où t'as un mec derrière un guichet qui doit donner des informations. Quand t'arrives, il les connaît pas, il les a pas, on ne peut pas. Voilà. On est dans un pays du « on ne peut pas ». Et donc, d'avoir grandi dans un pays dans lequel tout est toujours énorme. À chaque fois que j'ai voulu faire quelque chose, il y a toujours eu quelqu'un qui était en train de me dire

0: Alexa, allume l'interrupteur.
1: Ok, j'ai revendu toutes vos actions de Pfizer.
0: Tiens, maintenant tu diras moins de conneries.
2: En fait, donc, c'est de la soumission. Et t'es en train de me dire que les femmes de il y a 50, 60 ans, comme tu disais, elles étaient heureuses. Bah non, excuse-moi de te dire,
3: si
2: tu
3: vas te dire. Ta femme, elle est soumise.
4: T'es très, très heureuse.
3: Ludovic, ta femme, elle est soumise à son employeur, de toute façon.
4: À son employeur, oui.
3: Moi, je préfère que ma femme soit soumise à moi qu'à mon employeur.
2: C'est dingue, c'est dingue, tout ça. Elle n'est pas soumise à son employeur, ça n'a rien à voir.
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6: Et donc, à la question de Louis Kader, si je devais m'installer en Afrique, eh bien, je pense, j'ai hésité quand même à dire que je serais capable de rester en Europe, mais pourquoi pas rester en Europe et y mourir.
7: Ah ouais, tu préférerais mourir que vivre en Afrique.
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0: s'il y a bien un truc que j'aimerais m'acheter, qui est un gadget un peu, hein, mais un truc qui pourrait faire des bonnes soirées, ça serait un télescope, tu vois. À côté du barbecue, tu prends un télescope et tout, et ça, ça fait le mec un peu, tu vois, qui a de la culture.
1: c'est vrai que je suis assez festif, un télescope.
0: Ah ouais, non, tu comprends?
1: C'est vrai qu'avec le barbecue, j'imagine le gras sur l'appareil en plus. Ah, d'accord.
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0: Arnaud, 53 ans, tremblait en France. « Ma voix est la dernière que vous entendrez. Ne vous inquiétez pas. Si un membre de la famille devrait mourir dans l'abri, mettez-le dehors, mais n'oubliez pas d'étiqueter son corps afin de pouvoir l'identifier. Lorsque vous entendez l'alerte d'attaque aérienne, vous et votre famille devez vous mettre à l'abri immédiatement. Ne restez pas dehors. Si vous êtes pris à découvert, allongez-vous. » Voici un rappel concernant les alertes au bombardement. En cas de risque, vous entendrez trois coups brefs, comme ceci. Dans certaines zones, l'alerte peut être donnée par trois coups de gong, comme ceci. Ou vous pouvez aussi entendre trois sifflets. Ces trois types de sons indiquent que des bombardements sont attendus. Lorsque vous les entendez, vous devez rester dans l'endroit le plus sûr de la maison. Gardez les portes fermées, ne sortez pas de chez vous. Jusqu'à ce qu'on vous dise que vous pouvez être en sécurité, voici l'alarme de fin d'alerte. Lorsque vous entendez ce son, vous pouvez quitter votre maison. Si votre grand-mère ou un autre membre de la famille devrait mourir dans l'abri, mettez-le dehors, mais n'oubliez pas de l'identifier. Extrait de « Se protéger et survivre à une attaque nucléaire », plaquette diffusée par le gouvernement britannique à la fin des années 70.
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0: Un message de Norbert, à 27 ans, de Camembert. C'est bien, il vit au bon endroit, en Normandie, lui. Salut Maurice, le moral étant, et le virus n'aidant pas, j'ai écouté tes conseils la semaine dernière, et je me suis mis à couper la télé. J'ai lu un livre, La quarantaine, et j'ai regardé des films dont Infection. Ça ne m'a pas remonté le moral, ça m'a même plongé encore plus dans la déprime, car je vis seul. Du coup, j'ai rallumé les infos pour avoir un contact avec la vie, même si c'est par la télévision. Moi, je t'ai pas recommandé de regarder Infection et de lire Quarantaine. Hein. C'est juste que t'es un peu con, quoi. Mais c'est bien, je te rassure, hein, faut qu'il y ait des imbéciles. Hein. Mais c'est bien, toi, au moins, t'as pas besoin de chercher, tu sais que tu en es. Hein. Bon, pardon, excuse-moi.
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2: Bah parce que je voulais aller au Gabon voir un chaman, puis finalement, je vais voir un petit depuis 20 ans.
3: Oui, mais pourquoi c'est pas...
4: Pourquoi tu vas voir un psy depuis 20 ans?
2: Parce que je voulais aller au Gabon.
5: Alors, deuxième fois, c'est plus une mort psychologique. C'est que bah, j'ai eu des problèmes à un moment et ça m'a coupé le... J'avais plus de vie dans les yeux, dans le regard. Mon beau-père, c'était à Noël et... Il m'a regardé, il m'a dit j'avais plus de flamme. Mais bon, je suis revenu à la vie encore. Si tu veux, tu peux mourir psychologiquement. Tu peux te désincarner complètement parce que la douleur est tellement immense que tu te vides de ton âme. Tu te vides de ton âme.
6: C'est ça qui s'est passé.
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0: Bon, la vie, voilà, Bernard Tapie, il a 75 ans, c'est, tu vois, ouais, c'est, je lui souhaite de vivre très longtemps, mais il a été malade, etc. C'est la fin du voyage. À qui on peut, tu vois, à qui on peut souhaiter une vie pareille, quoi. Ça fait quoi? Ça fait 20 ans, 30 ans qu'il est dans la merde, qu'il est dans... Putain, c'est horrible, quoi, horrible.
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0: Moi, je suis passé à Claire parce que Claire, elle m'excite. C'est vrai, je sais pas. Je la connais pas, cette fille. Je sais pas pourquoi. Est-ce que, Eric, tu te rends compte que tu ne mets pas dans ton discours des choses qui mettent en appétit?
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1: On est dans la vraie vie. Et la vraie vie fait qu'avant, l'essentiel des gens du pays devaient faire très attention. Et les politiciens, même souvent quand ils venaient de leur campagne et qu'ils montaient à Paris soudain à la tête des 5000 euros, ils sont passés parfois de rien à 5000 euros par mois. Plus tous les avantages, les machins et les trucs. Eh bien, ça, parfois, ça a créé une sorte d'impunité dans notre organisation qui faisait que les mecs se disaient qu'ils pouvaient rouler à fond dans les couloirs de bus, nous traiter de tout, se moquer de nous. Et en plus de ça, ils pouvaient, pour fêter ça, faire des trucs dégueux et scandaleux, en parler entre eux sans que ça déborde. Maintenant, ça déborde. Si ça déborde, ce n'est pas grâce à toi. Ce n'est pas non plus grâce à notre presse. Et peut-être que nous allons donc réformer le système, nous. Simplement, en laissant certains de nos politiciens avoir mauvaise conscience.

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1: À chaque fois que l'histoire avance, on oublie. Donc on sait pas trop, parce que là on est en train de se dire que les pyramides c'est super compliqué, machin truc. Il y a un mec, il y a pas très longtemps, il a pris son ordinateur, il a fait ouh. Ah oui, il a dit non. Depuis que je suis petit, moi on me dit ouais, les mecs, quand ils mettaient quelqu'un dans une pyramide, après ils s'emmuraient, ils crevaient de faim dans le truc, ils mouraient. Enfin, tu vois, c'était le rituel. Alors que le mec, il vient de dire non, pas du tout. Les mecs, ils avaient une sortie, donc ils mettaient le corps, puis après, dans 5 siècles, ils seraient tombés sur nos pains de sucre, et ils auraient dit oui, c'était des maisons pour les dieux. Tu vois, on dirait oui, à cette époque-là, ils ne travaillaient pas encore le verre. Pour couper le vent, comme ça, ils avaient mis des petits carrés. Et puis, là où il n'y a plus l'ascenseur, là, ils montaient à la main jusqu'en haut. Alors, c'était pour empêcher les intrus de monter jusqu'en haut, qui était la maison, le salon des dieux. Parce que c'est quand même ça, l'histoire, telle qu'on nous la raconte. Ce qu'on sait, c'est qu'à chaque fois, on a toujours une explication pour les trucs d'avant.

0: En fait, moi, le matin, j'écoute RMC. Alors, pas Bourdin, mais les Grandes Gueules, après, que j'aime bien. Après, on aime, on n'aime pas. Mais c'est vrai, quand t'écoutes les Grandes Gueules le matin et que t'écoutes Maurice le soir...
1: Ah, vrai, elle t'appelle pour parler d'exaspération.
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0: Je sais que je suis quelqu'un qui va souvent à la procrastination. On essaie, tu vois ce que c'est comme pour ton mot.
1: Ouais. Je parle notre langue.
0: Je suis
1: en
0: assez
1: fait.
0: Fini. Non, mais je veux dire, il y a des fois, on ne sait pas. Je veux dire, des fois,
1: bah, si tu penses expliqué. Que tu ne sais pas, emploie un mot plus à ton échelle, éventuellement.
0: Je suis une feignasse. J'ai appris ce mot, c'est pour ça que je voulais montrer que j'avais un peu de culture.
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0: Arnaud, 53 ans, Tremblay en France. 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Alors, qu'en penses-tu maintenant? Tu sais ce que je ressens. Tu dis que tu peux supporter mon amour. Est-ce que c'est vrai? Je ne précipiterai rien. Je te donnerai une chance. Mais si tu m'emmerdes vraiment, alors c'est au revoir.
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0: Bonsoir Maurice, bonsoir les auditeurs et auditrices pour cette nouvelle saison 2019-2020. J'espère que vous avez tous passé de belles vacances. Voilà, moi je suis très content de vous retrouver sur Maurice Radio Libre. Moi, je suis toujours avec Zora. Donc, il m'arrive une expérience incroyable depuis maintenant 40 ans.
1: Alors attends, qui
0: je
1: est...
0: vois une fa...
1: Qui est Zora, s'il vous plaît?
0: Je suis toujours alors, avec Zora. Pour celles et ceux qui suivent l'émission, Zora est une femme qui m'a dragué qui m'a demandé une cigarette le 18 juillet 2019. Et en fait, on est resté ensemble de 16h jusqu'à 1h du matin. Elle a eu un coup de foudre pour moi. Donc moi, j'ai 40 ans, elle en a 24. Donc bon, moi, je lui ai fait croire que j'avais au début 30 ans. Donc j'ai menti sur mon âge. J'ai menti également sur ma chevelure parce qu'elle m'a dit que j'avais une très très belle coupe de cheveux. Donc je lui ai pas dit que j'avais de la poudre à cheveux. Voilà. Elle m'a dit que j'avais une calvitie naissante. Ça, elle me l'a dit donc au bout d'une semaine. Elle m'a dit, tu sais que tu commences à perdre tes cheveux? Alors je lui dis, ah bon? Elle me dit oui, parce que comme elle m'a vu de dos, elle a pas remarqué tout de suite que j'avais de la poudre à cheveux. Et donc en fait, pour les auditeurs donc qui suivent cette émission, je suis chauve et donc j'avais comme objectif de mettre donc une prothèse capillaire. Depuis maintenant 30 jours, je la vois tous les jours. Il y a pas un jour sans je la vois. On se voit donc 5 à 6 heures par jour. Donc on s'est vu près de 150 heures. En un mois. Elle aime beaucoup mon rythme de vie. Elle travaille. Et puis on était au Sofitel un soir, Maurice. Donc, moi j'ai quand même voulu donc elle devait prendre son bus à minuit qu'elle avait raté. En fait, il y a des bus de nuit à Strasbourg. Et donc en fait, il y a des bus à 1h08 et à 2h08. Et donc moi j'ai dit écoute, on va aller au Sofitel, j'aimerais te montrer ce que c'est un petit endroit de luxe. Bon après voilà, j'ai craqué 10 euros parce qu'elle a pris un coca et moi j'ai pris un petit expresso et on s'est tapé un délire. Et je voulais juste te montrer Maurice un petit peu, donc on s'est tapé à délire, c'est elle. Voilà.
1: Ah, elle est pas mal. Ouais. Elle a l'air pas mal, hein. Alors là, Alexandre, bravo.
0: Ouais, j'ai vraiment beaucoup de chance. Et en fait, moi, je suis très très ému parce que elle veut être. Elle est pas amoureuse de moi, elle me l'a dit.
1: Aïe.
0: Elle veut juste de l'amitié avec moi. Voilà, donc c'est quelqu'un qui est adorable, qui est venu chez moi au bout de deux semaines. On se tape des délires. C'est vrai que quand on sort avec une femme de 24 ans, on est copain. On a fait aussi le jeu des grimaces, on s'est fait des petites grimaces. Voilà. Ouais, je suis très très amoureux, Maurice. Je suis très amoureux de son physique. C'est un petit peu, finalement, je crois que j'en avais parlé sur Maurice Radolib, que mon rêve a toujours été d'être avec une Algérienne. J'aimerais un petit peu parler de ma soirée que j'ai passée avec Zora. Donc on a en fait elle travaillait pas donc on est resté l'après-midi ensemble et je pensais que le soir elle travaillait. Et en fait je lui ai proposé de manger chez moi. Donc là on s'est fait du thon avec de la mayonnaise et sur du pain. On a donc fait des œufs durs et ensuite on a fait de la salade verte à côté avec de la salade un petit peu premier prix avec de l'huile et du poivre en guise de vinaigrette, voilà. Et donc ensuite Maurice, ensuite je lui ai demandé de me faire une soufflette. Donc elle m'a fait une soufflette et puis j'ai pas pu résister.
1: C'est quoi la
0: et
1: soufflette?
0: Donc en fait une soufflette. Donc en fait Zora elle fume, elle inspire et elle garde la fumée et elle approche sa bouche contre la mienne. Et en fait, mes lèvres collent contre ses lèvres. Et donc, elle me souffle la fumée dans la bouche. Donc, en fait, on s'embrasse.
1: Ah, quelle horreur.
0: Et donc, moi, ça m'excite. Ensuite, j'ai baissé mon caleçon et je me suis masturbé directement. Parce que, moi, j'avais une érection. Elle m'a fait ça. Et donc, elle m'a fait une deuxième soufflette, puis une troisième. Et là, j'ai dit, écoute, Zora, j'en peux plus. Je masturbais, quoi. Je bandais comme un phoque. Je lui ai mis directement la main sur ses seins. Et donc je lui ai fait je lui ai léché la chatte, je lui ai fait un cunnilingus en 69. Donc en fait, j'avais mes fesses sur son visage et je lui ai
2: Il est dans son cul donc.
0: Donc je lui ai mangé sa chatte littéralement. Et en fait, j'ai fait un geste comme j'étais en érection, en fait, j'étais en érection contre son ventre et en fait, j'ai appuyé donc mon corps contre le sien, un cuni et elle a commencé à trembler du corps. Et elle a un corps extraordinaire. Moi j'adore parce qu'elle a des poils à la chatte. J'ai toujours adoré. Quand elle est couchée, ça me fait penser à une brochette orientale, quoi. Elle est vraiment parfaite. Elle a des seins extraordinaires. C'est vrai que j'étais hyper complexé en fait. Je me suis dit putain, la poudre à cheveux c'est génial, mais si quand tu baises une nana, elle commence à te mettre la main, à te triturer les cheveux. Et mais en fait, je suis mince comme un fou, quoi. Je veux dire, la nana, elle a dû être choquée, mais elle m'a pas fait de réflexion en fait. Et vraiment, on a pris notre pied sans baiser en fait. Ensuite, elle voulait que je la sodomise, mais le problème c'est que comme moi j'avais éjaculé, j'arrivais plus à bander. Donc voilà, c'est hyper dur. J'avais le sexe mou. Alors je lui ai dit, écoute, vas-y, viens, je vais un petit peu sur toi. Et ça m'a écœuré parce que je me suis dit putain, j'ai pas pu. J'ai pas pu la sodomiser, quoi. Et là, après, elle m'a dit, ouais, t'as juste pensé à ton plaisir, quoi, au mien. J'ai fait, bah si, mais le problème, c'est que voilà, t'es... Bon, ça lui a plu quand même, quoi, hein, y a eu aucun souci, hein, mais t'es pas dans un objectif de la sodomiser, quoi. Et puis bon, alors on s'est quand même embrassé avec la langue un petit peu. Et puis après, stop, quoi, elle m'a complètement lessivé, quoi. À un moment, bon, je lui ai embrassé les pieds aussi. C'était vraiment bien, en fait, hein, franchement, c'était classe, quoi. C'est une belle nana. Et ouais, je voulais la dépuceler, quoi. Franchement, putain, ça, elle me fait, ouais, c'est mon mari qui va me dépuceler. Elle me regarde, elle me fait, je serai une sauvage sous les draps. Et le soir, vers minuit, on va dire, 23h30, on était assis à un café. Et là, elle me fait, putain, il y a un mec que je connais. Donc, elle se lève, elle me salue. Et en fait, c'est le mec, on est sorti, je vous en avais parlé. C'est le mec qui l'avait dragué à l'arrêt de bus près de chez moi. Et en fait, le mec, il commence à dire, ah, vas-y, viens, viens, Zora, viens, on quitte ici, viens, on va se boire un verre. J'ai fait, écoute, elle a pas envie. Il me fait, oui. Et alors, il y a le mec qui commence un petit peu à parler. Et il me dit, mais ici, c'est un endroit de merde. Et j'ai dit, écoute, on reste là, et voilà. Et finalement, moi, j'ai dit, moi, je veux pas boire un coup avec ces mecs. Elle me fait, mais comment il parle lui. Et donc elle est partie avec lui. Et en fait, bah, le mec, il est hyper costaud. Et puis bon, il a commencé à la prendre dans ses bras au bout de 100 mètres. Moi, je dis à Zora, je fais, oh, mais tu fais quoi là, entre guillemets. Et donc je les ai surveillés parce qu'en fait, elle avait gardé ma veste. Et le problème, c'est que comme elle rentre chez elle, il faut pas qu'elle ait des habits d'un mec, en fait. Mais voilà, tu peux rien faire. Et le problème, c'est que ensuite, bah, ils sont partis. Le mec l'a ramené en voiture. Et bon, j'étais un petit peu foudrage quand même. Parce que le mec, il est assez agressif. Et elle veut juste être copain avec lui, sans plus. Mais le mec, style, il fait, attends, il a 35 ans, mais il en fait 47, quoi. Et en fait, je peux pas voir sa gueule. Je dis, en fait, il a une sale gueule, le mec. Et bon, et puis aujourd'hui, lui, le mec, il veut la chercher au boulot. Bah, laisse tomber.
3: Tu crois qu'il l'a sodomisé, lui, ou pas?
0: Non, il s'est rien passé à ce qu'elle m'a dit. Mais bon, comme dit, faut pas oublier que c'est pas ma copine, elle a pas à se justifier. Je suis pas son petit copain, hein, je veux dire, elle peut faire ce qu'elle veut. Hein. Et moi, j'ai tendance, c'est vrai, là, j'avoue que je suis dans une position un peu de petite amie, quoi. Après ce qu'on a fait dimanche dernier et mardi, on a un petit peu dépassé le stade de l'amitié, elle ose pas se l'avouer. Bah, bonsoir, Maurice. Bonsoir, les auditeurs et auditrices. Maurice, avec ton accord, je partirai ce soir à 22h45. Bah, en fait, j'ai passé. C'est un week-end, en fait, on a passé l'anniversaire avec Zora et sa copine qui s'appelle Zekia. Et en fait, elle voulait que j'héberge sa copine. En fait, je me suis engueulé avec sa copine parce qu'en fait, on était donc le soir dans un bar. Et en fait, sa copine, elle savait pas où dormir parce qu'elle s'est engueulée avec sa sœur et elle est un petit peu SDF. Et puis à 23h, alors qu'elle avait une dizaine de verres de rouge durant toute la journée, elle a bu. À 23h, elle me dit, Alex, est-ce que tu pourrais m'héberger ce soir? Alors moi, j'ai dit à Zora, je fais, mais Zora, c'était clair que ta copine Zakia ne franchit pas le seuil de ma porte. Je veux dire, une nana un petit peu paumée, voilà. Et donc elle me fait, quoi Alex, t'es franchement un gros connard, je vois ton vrai visage, je veux dire, tu laisserais quelqu'un dans la rue, quelqu'un te demande, ouais, je peux dormir chez toi, alors tu sais qu'elle va être dans la rue, et toi tu m'envoies chier, très enculé, je veux plus jamais te voir, elle me fait Zora. Et le lendemain, je vois Zora le lendemain matin, je dis, écoute, je voulais te demander pardon, voilà. Et elle me dit, ouais, franchement, t'es un gros enculé, j'ai vu vraiment comment t'étais, je te pensais pas comme ça, au bout de 4 mois, je fais, écoute, ta copine, elle était hystérique, je veux dire, voilà. Et donc c'est vraiment parti en embrouille. Et en fait le lendemain midi, en fait, j'ai dit, pour me faire pardonner, je vous invite toutes les deux au restaurant. Donc j'ai payé mon pardon 50€. Alors moi je dis, salut Zaki, en fait elle se souvenait même plus laver de ce qui s'était passé. Je dis, et bon, elle m'a dit, ouais, écoute Alex, je t'en veux pas, voilà, bon bref. Ensuite on a rigolé. Je veux dire, Zaki en plus c'est la meilleure amie de Zora. C'est vrai, bon, la nana elle boit, mais bon, c'est pas non plus la grande trafiquante de drogue, tu vois. Bon, c'est vraiment on appelle ça une galérienne, quoi. Et j'ai dit, bon Alex, tu pèses le pour et le contre. De toute façon Zora, c'est comme sa sœur Zakia. J'ai dit, si tu veux plus voir Zakia, tu ne verras plus Zora. Et vu que j'ai fait énormément de choses avec Zora, je me suis dit, bon Alex, tu l'héberges, allez, elles viennent chez toi, tu risques quoi? Et en fait, c'est vrai que aussi, Zora, elle est amoureuse d'un mec qui s'appelle Karim. Et il faut savoir que Zakia et une autre copine fadois, en fait, elles peuvent mettre en relation Zora avec ce mec. Et si Zora le voit, c'est bon, pour moi, c'est mort. Et donc, en fait, elles m'ont dit, ouais, écoute Alex, voilà, moi, nous on sait que t'es avec Zora, on va pas lui présenter ce Karim, on la met de côté. Et ça a pesé dans la balance. Hier, à la grande surprise générale, ensuite on allait dans un bar, c'était magnifique. Et hier soir, en fait, à la surprise générale, Zora, elle me fait, ouais, j'ai fait, vas-y viens, vous venez l'après-midi chez moi. Et finalement, elle est pas venue. Et le soir, elle me remet le couvert hier soir. Elle me dit, ouais, je viens avec Zakia, elle peut dormir chez toi. J'ai fait, ouais, y a pas de souci, puisque je voulais vous inviter l'après-midi. Et donc cette nuit, Zakia, elle a dormi sur mon canapé.
1: Allez, on va donner la main à Alexandre de Strasbourg qui a déjà mis sa casquette.
0: Oui, ben, je vais aller récupérer Zora. Bon, elle m'a pas envoyé de message, donc je suppose qu'elle a pas envie que